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2: Bonjour à tous et à toutes. Les 5, 6 et 7 juin, c'est la 14e édition des Arts d'hiver à la salle polyvalente d'Alzonne. Sculpture, peinture, photos et dessins. Happy Manif, c'est à Limoux le 5 juin à 10h, 12h et 18h30. Happy Manif Walk on the Love Side vous propose casque sur les oreilles de devenir acteur d'un joyeux défilé propulsé par une balade chorégraphique, un jeu de rôle grandeur nature sur fond de cinéma. Dans quel but ? Celui de vous faire redécouvrir une ville que vous croyez pourtant connaître par cœur, en redonnant à la rue le sens qu'elle avait chez les surréalistes. Le lieu de tous les possibles, l'espace où adviennent les rencontres, les retrouvailles et même les coups de foudre. Au cinéma, c'est toujours plus beau. Dans le cadre du festival Évidence, Paradoxe, c'est à Coufoulens au Théâtre dans les Vignes le 5 juin à 19h. Dans cette pièce, à la lisière entre le cabaret et la danse, Lauriane Wagner, chorégraphe et artiste complice du Théâtre dans les Vignes, s'intéresse dans ses spectacles à l'impact de l'homme sur la planète. Dans Paradoxe, elle choisit de mettre en scène des créatures. Avec Mariole Dombre, chanteuse lyrique et aussi créature dans le cabaret travesti Madame Arthur, elle imagine un espace à la fois burlesque et léger. Autour de ces personnages fantasques, Lauriane Wagner réunit danse, créature et musicien. Exposition Les gestes en élégance, c'est jusqu'au 6 juin. Au printemps 2026, l'Esprit Rugby s'invite aux Essarts, espace art et culture de Bram, avec Pierre Armango, maître artisan en métier d'art, maître ébéniste et sculpteur et créateur des célèbres ballons de rugby en bois. À travers l'exposition,

0: La 23e édition du Festival de Bandas à Malepère, c'est les vendredis 12 et samedi 13 juin. Ce festival revient pour une édition exceptionnelle, riche en musique, en partage et en bonne humeur. La tournée insolite, visite guidée musicale, c'est à la grotte de Limousis le 14 juin de 10h30 à 17h30. La grotte de Limousis se visite donc de façon guidée en musique aux horaires suivants 10h30, 11h30, 15h30 et 17h30. Préparez-vous à des expériences sensorielles inédites. Le Salon du Livre et de la Littérature Régionale, c'est au foyer municipal d'Arzens le 14 juin de 10h à 17h. Les journées du 20 et 21 juin, rendez-vous dans l'Aude à Villa Savary pour la 5e édition de Nerf de Lavande. Les collines de Besplace vous accueillent sur son domaine familial et vous invitent à découvrir ou redécouvrir l'emblématique culture de la lavande. La rue Courtegère en fête, c'est le dimanche 21 juin de 14h à 22h. À l'occasion de la fête de la musique, rendez-vous dans la rue Courtegère pour découvrir la chanteuse Alison Shelley qui chantera de 18h à 22h. Par ailleurs, marché des créateurs, l'ouverture des magasins jusqu'à 22h ainsi que diverses animations vous seront proposées. Marché des producteurs de pays, c'est à Carcassonne à la Cité médiévale, place du Prado, le 27 juin de 9h à 18h. Venez à la rencontre des producteurs au doigt et partagez leur passion et savoir-faire. 100% fermiers, les marchés de producteurs de pays garantissent des produits en direct du producteur au consommateur avec en prime la convivialité et l'échange. 100% local, réservé exclusivement aux producteurs fermiers ou artisans, les marchés de producteurs de pays valorisent pleinement le territoire audois. À cette occasion, vous découvrirez une large gamme de produits viticoles et agricoles, vin, miel, fromage, charcuterie. Un marché proposé par l'association Bienvenue à la ferme, la ville de Carcassonne et la Chambre d'agriculture de l'Aude. Merci de votre attention, c'était votre agenda sur Contact FM Occitanie.
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2: Bonjour à tous et à toutes. Les 5, 6 et 7 juin, c'est la 14e édition des Arts d'hiver à la salle polyvalente d'Alzonne. Sculpture, peinture, photo et dessin. Happy Manif, c'est à Limoux le 5 juin à 10h, 12h et 18h30. Happy Manif Walk on the Love Side vous propose, casque sur les oreilles, de devenir acteur d'un joyeux défilé propulsé par une balade chorégraphique, un jeu de rôle grandeur nature sur fond de cinéma. Dans quel but ? Celui de vous faire redécouvrir une ville que vous croyez pourtant connaître par cœur, en redonnant à la rue le sens qu'elle avait chez les surréalistes. Le lieu de tous les possibles, l'espace où adviennent les rencontres, les retrouvailles et même les coups de foudre. Au cinéma, c'est toujours plus beau. Dans le cadre du festival Évidence, Paradoxe, c'est à Coufoulens au théâtre dans les Vignes le 5 juin à 19h. Dans cette pièce, à la lisière entre le cabaret et la danse, Lauriane Wagner, chorégraphe et artiste complice du théâtre dans les Vignes, s'intéresse dans ses spectacles à l'impact de l'homme sur la planète. Dans Paradoxe, elle choisit de mettre en scène des créatures. Avec Mariole d'Ombre, chanteuse lyrique et aussi créature dans le cabaret travesti Madame Arthur, elle imagine un espace à la fois burlesque et léger. Autour de ses personnages fantasques, Lauriane Wagner réunit danse, créature et musicien. Exposition Les gestes en élégance, c'est jusqu'au 6 juin. Au printemps 2026, l'Esprit Rugby s'invite aux Essarts, espace art et culture de Brame, avec Pierre Armingot, maître artisan en métier d'art, maître ébéniste et sculpteur et créateur des célèbres ballons de rugby en bois. À travers l'exposition Les gestes en élégance, Pierre Armingot dévoile un univers où tradition, passion et excellence se rencontrent. Héritier d'un savoir-faire transmis depuis 1921, il transforme le bois en œuvre d'exception, faisant de l'ovale un symbole artistique reconnu bien au-delà du territoire. Plus qu'une démonstration de savoir-faire, c'est une véritable déclaration d'amour au métier d'ébéniste et aux valeurs humaines qu'il incarne, exigence, engagement et élégance. Venez découvrir un artisan qui fait rayonner le territoire et qui donne au bois une âme unique. L'entrée est libre et gratuite. L'exposition est ouverte au public du mercredi au dimanche de 14h à 18h. La 23e édition du Festival de Bandas à Malepère, c'est les vendredis 12 et samedi 13 juin. Ce festival revient pour une édition exceptionnelle, riche en musique, en partage et en bonne humeur. La tournée insolite, visite guidée musicale, c'est à la grotte de Limousis le 14 juin de 10h30 à 17h30. La grotte de Limousis se visite donc de façon guidée en musique aux horaires suivants 10h30, 11h30, 15h30 et 17h30. Préparez-vous à des expériences sensorielles inédites. Le Salon du Livre et de la Littérature Régionale, c'est au foyer municipal d'Arzens le 14 juin de 10h à 17h. Les journées du 20 et 21 juin, rendez-vous dans l'Aude à Villa Savary pour la 5e édition d'un air de lavande. Les collines de Besse-Place vous accueillent sur son domaine familial et vous invitent à découvrir ou redécouvrir l'emblématique culture de la lavande. La rue Courtegère en fête, c'est le dimanche 21 juin de 14h à 22h. À l'occasion de la fête de la musique, rendez-vous dans la rue Courtegère pour découvrir la chanteuse Alison Shelley qui chantera de 18h à 22h. Par ailleurs, marché des créateurs, l'ouverture des magasins jusqu'à 22h ainsi que diverses animations vous seront proposées.

0: viticoles et agricoles, vin, miel, fromage, charcuterie. Un marché proposé par l'association Bienvenue à la ferme, la ville de Carcassonne et la Chambre d'agriculture de l'Aude. Merci de votre attention, c'était votre agenda sur Contact FM Occitanie.
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Bonjour, le corps retrouvé dans le Gers hier est celui d'un enfant porteur de vêtements similaires à ceux de Liana, a annoncé le procureur de la République d'Agen, Olivier Naboulet. Le corps a été retrouvé sur une exploitation agricole près du village de Puy-Casquier. Une autopsie va être réalisée. Le projet de loi du gouvernement sur le logement sera présenté le mercredi 24 juin en Conseil des ministres, mais son examen par le Parlement pourrait ne débuter qu'après l'été. Le texte doit regrouper plusieurs sujets, dont la révision de l'interdiction de location des logements passoires énergétiques, mais aussi le lancement d'un troisième programme de renouvellement urbain. Elle était poursuivie en diffamation après avoir dénoncé des violences sexuelles dans le mouvement raélien. Lydia Adjara a été relaxée par le tribunal judiciaire de Paris. La justice a estimé qu'elle avait porté la preuve de sa bonne foi. Elle avait déposé plainte en novembre dernier pour violences sexuelles et torture sur mineurs à l'encontre de Claude Vaurillon, alias Raël, et deux autres membres de la secte. Les pharmaciens ont signalé l'an dernier 468 agressions à l'Ordre national des pharmaciens, qui constate cependant que peu d'entre eux portent plainte devant la justice. Ce chiffre représente une diminution d'environ 12% par rapport à 2024. Jacques et Jessica Moretti, propriétaires du bar Le Constellation, où 41 personnes ont trouvé la mort lors de l'incendie du 1er janvier à Crans-Montana, vont être à nouveau entendus par la justice suisse. Ce vendredi, pour la première fois, cette audition se déroulera sous le format d'une confrontation entre eux. C'est la fin de ce flash, une très bonne journée à notre écoute.

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3: Bonjour à tous et à toutes. Les 5, 6 et 7 juin, c'est la 14e édition des Arts d'hiver à la salle polyvalente d'Alzonne. Sculpture, peinture, photos et dessins. Happy Manif, c'est à Limoux le 5 juin à 10h, 12h et 18h30. Happy Manif Walk on the Love Side vous propose, casque sur les oreilles, de devenir acteur d'un joyeux défilé propulsé par une balade chorégraphique, un jeu de rôle grandeur nature sur fond de cinéma. Dans quel but ? Celui de vous faire redécouvrir une ville que vous croyez pourtant connaître par cœur, en redonnant à la rue le sens qu'elle avait chez les surréalistes. Le lieu de tous les possibles, l'espace où adviennent les rencontres, les retrouvailles et même les coups de foudre. Au cinéma, c'est toujours plus beau. Dans le cadre du festival Évidence, Paradoxe, c'est à Coufoulens au Théâtre dans les Vignes le 5 juin à 19h. Dans cette pièce, à la lisière entre le cabaret et la danse, Lauriane Wagner, chorégraphe et artiste complice du Théâtre dans les Vignes, s'intéresse dans ses spectacles à l'impact de l'homme sur la planète. Dans Paradoxe, elle choisit de mettre en scène des créatures. Avec Mariole Dombre, chanteuse lyrique et aussi créature dans le cabaret travesti Madame Arthur, elle imagine un espace à la fois burlesque et léger. Autour de ces personnages fantasques, Lauriane Wagner réunit danse, créature et musicien. Exposition Les gestes en élégance, c'est jusqu'au 6 juin. Au printemps 2026, l'Esprit Rugby s'invite aux ESSAR, Espace Art et Culture de Bram, avec Pierre Armangot, maître artisan en métier d'art, maître ébéniste et sculpteur et créateur des célèbres ballons de rugby en bois. À travers l'exposition Les gestes en élégance, Pierre Armangot dévoile un univers où tradition, passion et excellence se rencontrent. Héritier d'un savoir-faire transmis depuis 1921, il transforme le bois en œuvre d'exception, faisant de l'ovale un symbole artistique reconnu bien au-delà du territoire. Plus qu'une démonstration de savoir-faire, c'est une véritable déclaration d'amour au métier d'ébéniste et aux valeurs humaines qu'il incarne, exigence, engagement et élégance. Venez découvrir un artisan qui fait rayonner le territoire et qui donne au bois une âme unique. L'entrée est libre et gratuite. L'exposition est ouverte au public du mercredi au dimanche de 14h à 18h. La 23e édition du Festival de Bandas à Malepère, c'est les vendredis 12 et samedi 13 juin. Ce festival revient pour une édition exceptionnelle, riche en musique, en partage et en bonne humeur. La tournée insolite, visite guidée musicale, c'est à la grotte de Limousis le 14 juin de 10h30 à 17h30. La grotte de Limousis se visite donc de façon guidée en musique aux horaires suivants 10h30, 11h30, 15h30 et 17h30. Préparez-vous à des expériences sensorielles inédites. Le Salon du Livre et de la Littérature Régionale, c'est au foyer municipal d'Arzens le 14 juin de 10h à 17h. Les journées du 20 et 21 juin, rendez-vous dans l'Aude à Villa Savary pour la 5e édition d'un air de lavande. Les collines de Besse-Place vous accueillent sur son domaine familial et vous invitent à découvrir ou redécouvrir l'emblématique culture de la lavande. La rue Courtegère en fête, c'est le dimanche 21 juin de 14h à 22h. À l'occasion de la fête de la musique, rendez-vous dans la rue Courtegère pour découvrir la chanteuse Alison Shelley qui chantera de 18h à 22h. Par ailleurs, marché des créateurs, l'ouverture des magasins jusqu'à 22h ainsi que diverses animations vous seront proposées. Marché des producteurs de pays, c'est à Carcassonne à la cité médiévale, place du Prado, le 27 juin de 9h à 18h. Venez à la rencontre des producteurs audois et partagez leur passion et savoir-faire. 100% fermiers, les marchés de producteurs de pays garantissent des produits en direct du producteur au consommateur avec en prime la convivialité et l'échange. 100% local, réservé exclusivement aux producteurs fermiers ou artisans, les marchés de producteurs de pays valorisent pleinement le territoire audois. À cette occasion, vous découvrirez une large gamme de produits viticoles et agricoles, vins, miel, fromages, charcuteries. Un marché proposé par l'association Bienvenue à la ferme, la ville de Carcassonne et la Chambre d'agriculture de l'Aude. Merci de votre attention, c'était votre agenda sur Contact FM Occitanie.
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Bonjour, le corps retrouvé dans le Gers hier est celui d'un enfant porteur de vêtements similaires à ceux de Liana, a annoncé le procureur de la République d'Agen, Olivier Naboulet. Le corps a été retrouvé sur une exploitation agricole près du village de Puy-Casquier. Une autopsie va être réalisée. Le projet de loi du gouvernement sur le logement sera présenté le mercredi 24 juin en Conseil des ministres, mais son examen par le Parlement pourrait ne débuter qu'après l'été. Le texte doit regrouper plusieurs sujets, dont la révision de l'interdiction de location des logements passoires énergétiques, mais aussi le lancement d'un troisième programme de renouvellement urbain. Elle était poursuivie en diffamation après avoir dénoncé des violences sexuelles dans le mouvement raélien. Lydia Adjara a été relaxée par le tribunal judiciaire de Paris. La justice a estimé qu'elle avait porté la preuve de sa bonne foi. Elle avait déposé plainte en novembre dernier pour violences sexuelles et torture sur mineurs à l'encontre de Claude Vaurillon, alias Raël, et deux autres membres de la secte. Les pharmaciens ont signalé l'an dernier 468 agressions à l'Ordre national des pharmaciens, qui constate cependant que peu d'entre eux portent plainte devant la justice. Ce chiffre représente une diminution d'environ 12% par rapport à 2024. Jacques et Jessica Moretti, propriétaires du bar Le Constellation, où 41 personnes ont trouvé la mort lors de l'incendie du 1er janvier à Crans-Montana, vont être à nouveau entendus par la justice suisse ce vendredi. Pour la première fois, cette audition se déroulera sous le format d'une confrontation entre eux. C'est la fin de ce flash, une très bonne journée à notre écoute.

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2: Bonjour à tous et à toutes.

0: découvrir une ville que vous croyez pourtant connaître par cœur, en redonnant à la rue le sens qu'elle avait chez les surréalistes, le lieu de tous les possibles, l'espace où adviennent les rencontres, les retrouvailles et même les coups de foudre. Au cinéma, c'est toujours plus beau. Dans le cadre du festival Évidence, Paradoxe, c'est à Coufoulens au Théâtre dans les Vignes le 5 juin à 19h. Dans cette pièce, à la lisière entre le cabaret et la danse, Lauriane Wagner, chorégraphe et artiste complice du Théâtre dans les Vignes, s'intéresse dans ses spectacles à l'impact de l'homme sur la planète. Dans Paradoxe, elle choisit de mettre en scène des créatures. Avec Mariole Dombre, chanteuse lyrique et aussi créature dans le cabaret travesti Madame Arthur, elle imagine un espace à la fois burlesque et léger. Autour de ces personnages fantasques, Lauriane Wagner réunit danse, créature et musicien. Exposition Les gestes en élégance, c'est jusqu'au 6 juin. Au printemps 2026, l'Esprit Rugby s'invite aux Essarts, espace art et culture de Bram, avec Pierre Armango, maître artisan en métier d'art, maître ébéniste et sculpteur et créateur des célèbres ballons de rugby en bois. À travers l'exposition Les gestes en élégance, Pierre Armango dévoile un univers où tradition, passion et excellence se rencontrent. Héritier d'un savoir-faire transmis depuis 1921, il transforme le bois en œuvre d'exception, faisant de l'ovale un symbole artistique reconnu bien au-delà du territoire. Plus qu'une démonstration de savoir-faire, c'est une véritable déclaration d'amour au métier d'ébéniste et aux valeurs humaines qu'il incarne, exigence, engagement et élégance. Venez découvrir un artisan qui fait rayonner le territoire et qui donne au bois une âme unique. L'entrée est libre et gratuite. L'exposition est ouverte au public du mercredi au dimanche de 14h à 18h. La 23e édition du Festival de Bandas à Malepère, c'est les vendredis 12 et samedi 13 juin. Ce festival revient pour une édition exceptionnelle, riche en musique, en partage et en bonne humeur. La tournée insolite, visite guidée musicale, c'est à la grotte de Limousis le 14 juin de 10h30 à 17h30. La grotte de Limousis se visite donc de façon guidée en musique aux horaires suivants 10h30, 11h30, 15h30 et 17h30. Préparez-vous à des expériences sensorielles inédites. Le Salon du Livre et de la Littérature Régionale, c'est au foyer municipal d'Arzens le 14 juin de 10h à 17h. Les journées du 20 et 21 juin, rendez-vous dans l'Aude à Villa Savary pour la 5e édition de Nerf de Lavande. Les collines de Besse-Place vous accueillent sur son domaine familial et vous invitent à découvrir ou redécouvrir l'emblématique culture de la lavande. La rue Courtegère en fête, c'est le dimanche 21 juin de 14h à 22h. À l'occasion de la fête de la musique, rendez-vous dans la rue Courtegère pour découvrir la chanteuse Alison Shelley qui chantera de 18h à 22h. Par ailleurs, marché des créateurs, l'ouverture des magasins jusqu'à 22h ainsi que diverses animations vous seront proposées. Marché des producteurs de pays, c'est à Carcassonne à la cité médiévale, place du Prado, le 27 juin de 9h à 18h. Venez à la rencontre des producteurs audois et partagez leur passion et savoir-faire. 100% fermiers, les marchés de producteurs de pays garantissent des produits en direct du producteur au consommateur avec en prime la convivialité et l'échange. 100% local, réservé exclusivement aux producteurs fermiers ou artisans, les marchés de producteurs de pays valorisent pleinement le territoire audois. À cette occasion, vous découvrirez une large gamme de produits viticoles et agricoles, vin, miel, fromage, charcuterie. Un marché proposé par l'association Bienvenue à la ferme, la ville de Carcassonne et la Chambre d'agriculture de l'Aude. Merci de votre attention, c'était votre agenda sur Contact FM Occitanie.
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2: Bonjour à tous et à toutes. Les 5, 6 et 7 juin, c'est la 14e édition des Arts d'hiver à la salle polyvalente d'Alzonne. Sculpture, peinture, photo et dessin. Happy Manif, c'est à Limoux le 5 juin à 10h, 12h et 18h30. Happy Manif Walk on the Love Side vous propose, casque sur les oreilles, de devenir acteur d'un joyeux défilé propulsé par une balade chorégraphique, un jeu de rôle grandeur nature sur fond de cinéma. Dans quel but ? Celui de vous faire redécouvrir une ville que vous croyez pourtant connaître par cœur, en redonnant à la rue le sens qu'elle avait chez les surréalistes. Le lieu de tous les possibles, l'espace où adviennent les rencontres, les retrouvailles et même les coups de foudre. Au cinéma, c'est toujours plus beau. Dans le cadre du festival Évidence, Paradoxe, c'est à Coufoulens au Théâtre dans les Vignes le 5 juin à 19h. Dans cette pièce, à la lisière entre le cabaret et la danse, Lauriane Wagner, chorégraphe et artiste complice du Théâtre dans les Vignes, s'intéresse dans ses spectacles à l'impact de l'homme sur la planète. Dans Paradoxe, elle choisit de mettre en scène des créatures. Avec Mariole Dombre, chanteuse lyrique et aussi créature dans le cabaret travesti Madame Arthur, elle imagine un espace à la fois burlesque et léger. Autour de ses personnages fantasques, Lauriane Wagner réunit danse, créature et musicien. Exposition Les gestes en élégance, c'est jusqu'au 6 juin. Au printemps 2026, l'Esprit Rugby s'invite aux Essarts, espace art et culture de Bram, avec Pierre Armangot, maître artisan en métier d'art, maître ébéniste et sculpteur et créateur des célèbres ballons de rugby en bois. À travers l'exposition Les gestes en élégance, Pierre Armangot dévoile un univers où tradition, passion et excellence se rencontrent. Héritier d'un savoir-faire transmis depuis 1921, il transforme le bois en œuvre d'exception, faisant de l'ovale un symbole artistique reconnu bien au-delà du territoire. Plus qu'une démonstration de savoir-faire, c'est une véritable déclaration d'amour au métier d'ébéniste et aux valeurs humaines qu'il incarne, exigence, engagement et élégance. Venez découvrir un artisan qui fait rayonner le territoire et qui donne au bois une âme unique. L'entrée est libre et gratuite. L'exposition est ouverte au public du mercredi au dimanche de 14h à 18h. La 23e édition du Festival de Bandas à Malepère, c'est les vendredis 12 et samedi 13 juin. Ce festival revient pour une édition exceptionnelle, riche en musique, en partage et en bonne humeur. La tournée insolite, visite guidée musicale, c'est à la grotte de Limousis le 14 juin de 10h30 à 17h30. La grotte de Limousis se visite donc de façon guidée en musique aux horaires suivants 10h30, 11h30, 15h30 et 17h30. Préparez-vous à des expériences sensorielles inédites. Le Salon du Livre et de la Littérature Régionale, c'est au foyer municipal d'Arzens le 14 juin de 10h à 17h. Les journées du 20 et 21 juin, rendez-vous dans l'Aude à Villa Savary pour la 5e édition de Nerf de Lavande. Les collines de Besse-Place vous accueillent sur son domaine familial et vous invitent à découvrir ou redécouvrir l'emblématique culture de la lavande. La rue Courtegère en fête, c'est le dimanche 21 juin de 14h à 22h. À l'occasion de la fête de la musique, rendez-vous dans la rue Courtegère pour découvrir la chanteuse Alison Shelley qui chantera de 18h à 22h. Par ailleurs, marché des créateurs, l'ouverture des magasins jusqu'à 22h ainsi que diverses animations vous seront proposées. Marché des producteurs de pays, c'est à Carcassonne à la cité médiévale, place du Prado, le 27 juin de 9h à 18h. Venez à la rencontre des producteurs audois et partagez leur passion et savoir-faire. 100% fermier, les marchés de producteurs de pays garantissent des produits en direct du producteur au consommateur avec en prime la convivialité et l'échange. 100% local, réservé exclusivement aux producteurs fermiers ou artisans, les marchés de producteurs de pays valorisent pleinement le territoire audois. À cette occasion, vous découvrirez une large gamme de produits viticoles et agricoles, vins, miel, fromage, charcuterie. Un marché proposé par l'association Bienvenue à la ferme, la ville de Carcassonne et la Chambre d'agriculture de l'Aude. Merci de votre attention, c'était votre agenda sur Contact FM Occitanie.
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Bonjour, le corps retrouvé dans le Gers hier est celui d'un enfant porteur de vêtements similaires à ceux de Liana, a annoncé le procureur de la République d'Agen, Olivier Naboulet. Le corps a été retrouvé sur une exploitation agricole près du village de Puy-Casquier. Une autopsie va être réalisée. Le projet de loi du gouvernement sur le logement sera présenté le mercredi 24 juin en Conseil des ministres, mais son examen par le Parlement pourrait ne débuter qu'après l'été. Le texte doit regrouper plusieurs sujets, dont la révision de l'interdiction de location des logements passoire énergétique, mais aussi le lancement d'un troisième programme de renouvellement urbain. Elle était poursuivie en diffamation après avoir dénoncé des violences sexuelles dans le mouvement raélien. Lydia Adjara a été relaxée par le tribunal judiciaire de Paris. La justice a estimé qu'elle avait porté la preuve de sa bonne foi. Elle avait déposé plainte en novembre dernier pour violences sexuelles et torture sur mineurs à l'encontre de Claude Vaurillon, alias Raël, et deux autres membres de la secte. Les pharmaciens ont signalé l'an dernier 468 agressions à l'Ordre national des pharmaciens, qui constate cependant que peu d'entre eux portent plainte devant la justice. Ce chiffre représente une diminution d'environ 12% par rapport à 2024. Jacques et Jessica Moretti, propriétaires du bar Le Constellation, où 41 personnes ont trouvé la mort lors de l'incendie du 1er janvier à Crans-Montana, vont être à nouveau entendus par la justice suisse ce vendredi. Pour la première fois, cette audition se déroulera sous le format d'une confrontation entre eux. C'est la fin de ce flash, une très bonne journée à notre écoute.

0: Bonjour, le projet de loi du gouvernement sur le logement sera présenté le mercredi 24 juin en Conseil des ministres, mais son examen par le Parlement pourrait ne débuter qu'après l'été. Le texte doit regrouper plusieurs sujets, dont la révision de l'interdiction de location des logements passoires thermiques, mais aussi le lancement d'un troisième programme de renouvellement urbain. Le corps retrouvé dans le Gers hier est celui d'un enfant porteur de vêtements similaires à ceux de Liana. C'est ce qu'a annoncé le procureur de la République d'Agen, Olivier Naboulé. Le corps a été retrouvé sur une exploitation agricole près du village de Puy-Casquier. Une autopsie va être réalisée. Elle était poursuivie en diffamation après avoir dénoncé des violences sexuelles dans le mouvement raélien. Lydia Adjara a été relaxée par le tribunal judiciaire de Paris hier. La justice a estimé qu'elle avait apporté la preuve de sa bonne foi. Elle avait déposé plainte en novembre dernier pour violences sexuelles et torture sur mineurs à l'encontre de Claude Vaurillon, alias Raël, et deux autres membres de la secte. Les pharmaciens ont signalé l'an dernier 468 agressions à l'Ordre national des pharmaciens, qui constate cependant que peu d'entre eux portent plainte devant la justice. Ce chiffre représente une diminution d'environ 12% par rapport à 2024. Enfin, Jacques et Jessica Moretti, propriétaires du bar Le Constellation, où 41 personnes, rappelons-le, ont trouvé la mort lors de l'incendie du 1er janvier à Crans-Montana, vont être à nouveau entendus par la justice suisse ce vendredi. Pour la première fois, cette audition se déroulera sous le format d'une confrontation entre eux. C'est la fin de ce flash, une très bonne journée à toutes et à tous.
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0: Bonjour, football, c'est une surprise. Pour la première fois de son histoire, la Côte d'Ivoire a fait tomber hier soir des Bleus qui se sont inclinés 2-1 pour leur premier match de préparation à la Coupe du Monde 2026. Après une première période encourageante hier, l'équipe de France a perdu ses repères au moment où Didier Deschamps a commencé à faire tourner son effectif. Les Français tenteront de réagir lundi face à l'Irlande du Nord à Lille. Foot toujours dominateur mais trop imprécis, les Bleus ont été éliminés hier en demi-finale de l'Euro U17 par la Belgique 2-1. L'équipe de France U17 pourra nourrir de sérieux regrets. Bien entrés dans leur demi-finale, les Français ont longtemps imposé leur rythme face à une Belgique d'abord acculée dans son camp. Tennis Roland-Garros, l'Ukrainienne Marta Kotsiouk a été sèchement éliminée hier par la Russe Mira Andreeva, qui se qualifie donc pour la finale. Dans l'autre demi du tournoi féminin, la Polonaise Maja Szwalińska s'est qualifiée pour sa première finale en Grand Chelem en remportant le duel face à la Russe Diana Schneider. Associés seulement depuis l'automne dernier, les Français Pierre-Hugues Herbert et Quentin Alice ont perdu en demi-finale Roland-Garros hier face aux têtes de série numéro 2, le Finlandais Harry Elio Vahara et l'Anglais Henry Patten. Ils se sont inclinés en 2-7, 3-6, 4-6 et 1h14 de jeu. En tout cas, après 4 tournois ensemble depuis octobre 2025, ponctués d'une victoire à Metz et de 3 demi-finales, les deux tricolores ont de nouveau réussi à rejoindre le dernier carré, cette fois dans un majeur. Déjà titré 2 fois avec Nicolas Mahut en 2021 et 2018, Pierre-Hugues Herbert ne fera pas la passe de 3. Basket battu d'un point sur le fil 90-89 mardi soir à l'Adidas Arena lors du match 1 de cette demi-finale de Betclic Elite. Paris a égalisé jeudi soir en ne laissant aucune chance cette fois au Choleté. Il s'impose 100-77 lors du match 2, toujours dans l'enceinte de la Porte de la Chapelle. Les deux équipes se retrouveront ce dimanche dans les Mauges pour le match 3. C'est la fin de ce flash, une très bonne journée à notre écoute.
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2: Bonjour à tous et à toutes. Les 5, 6 et 7 juin, c'est la 14e édition des Arts d'hiver à la salle polyvalente d'Alzonne. Sculpture, peinture, photo et dessin. Happy Manif, c'est à Limoux le 5 juin à 10h, 12h et 18h30. Happy Manif Walk on the Love Side vous propose, casque sur les oreilles, de devenir acteur d'un joyeux défilé propulsé par une balade chorégraphique, un jeu de rôle grandeur nature sur fond de cinéma. Dans quel but ? Celui de vous faire redécouvrir une ville que vous croyez pourtant connaître par cœur, en redonnant à la rue le sens qu'elle avait chez les surréalistes. Le lieu de tous les possibles, l'espace où adviennent les rencontres, les retrouvailles et même les coups de foudre. Au cinéma, c'est toujours plus beau. Dans le cadre du festival Évidence, Paradoxe, c'est à Coufoulens au Théâtre dans les Vignes le 5 juin à 19h. Dans cette pièce, à la lisière entre le cabaret et la danse, Lauriane Wagner, chorégraphe et artiste complice du Théâtre dans les Vignes, s'intéresse dans ses spectacles à l'impact de l'homme sur la planète. Dans Paradoxe, elle choisit de mettre en scène des créatures. Avec Mariole Dombre, chanteuse lyrique et aussi créature dans le cabaret travesti Madame Arthur, elle imagine un espace à la fois burlesque et léger. Autour de ces personnages fantasques, Lauriane Wagner réunit danse, créature et musicien. Exposition Les gestes en élégance, c'est jusqu'au 6 juin. Au printemps 2026, l'Esprit Rugby s'invite aux Essarts, espace art et culture de Bram, avec Pierre Armango, maître artisan en métier d'art, maître ébéniste et sculpteur et créateur des célèbres ballons de rugby en bois. À travers l'exposition Les gestes en élégance, Pierre Armango dévoile un univers où tradition, passion et excellence se rencontrent. Héritier d'un savoir-faire transmis depuis 1921, il transforme le bois en œuvre d'exception, faisant de l'ovale un symbole artistique reconnu bien au-delà du territoire. Plus qu'une démonstration de savoir-faire, c'est une véritable déclaration d'amour au métier d'ébéniste et aux valeurs humaines qu'il incarne, exigence, engagement et élégance. Venez découvrir un artisan qui fait rayonner le territoire et qui donne au bois une âme unique. L'entrée est libre et gratuite. L'exposition est ouverte au public du mercredi au dimanche de 14h à 18h. La 23e édition du Festival de Bandas à Malepère, c'est les vendredis 12 et samedi 13 juin. Ce festival revient pour une édition exceptionnelle, riche en musique, en partage et en bonne humeur. La tournée insolite, visite guidée musicale, c'est à la grotte de Limousis le 14 juin de 10h30 à 17h30. La grotte de Limousis se visite donc de façon guidée en musique aux horaires suivants 10h30, 11h30, 15h30 et 17h30. Préparez-vous à des expériences sensorielles inédites. Le Salon du Livre et de la Littérature Régionale, c'est au foyer municipal d'Arzens le 14 juin de 10h à 17h. Les journées du 20 et 21 juin, rendez-vous dans l'Aude à Villa Savary pour la 5e édition d'un air de lavande. Les collines de Besse-Place vous accueillent sur son domaine familial et vous invitent à découvrir ou redécouvrir l'emblématique culture de la lavande. La rue Courtegère en fête, c'est le dimanche 21 juin de 14h à 22h. À l'occasion de la fête de la musique, rendez-vous dans la rue Courtegère pour découvrir la chanteuse Alison Shelley qui chantera de 18h à 22h. Par ailleurs, marché des créateurs, l'ouverture des magasins jusqu'à 22h ainsi que diverses animations vous seront proposées. Marché des producteurs de pays, c'est à Carcassonne à la Cité médiévale, place du Prado, le 27 juin de 9h à 18h. Venez à la rencontre des producteurs audois et partagez leur passion et savoir-faire. 100% fermiers, les marchés de producteurs de pays garantissent des produits en direct du producteur au consommateur avec en prime la convivialité et l'échange. 100% local, réservé exclusivement aux producteurs fermiers ou artisans, les marchés de producteurs de pays valorisent pleinement le territoire audois. À cette occasion, vous découvrirez une large gamme de produits viticoles et agricoles, vins, miel, fromages, charcuteries. Un marché proposé par l'association Bienvenue à la ferme, la ville de Carcassonne et la Chambre d'agriculture de l'Aude. Merci de votre attention, c'était votre agenda sur Contact FM Occitanie.
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1: Christine Bellan, bonjour.
2: Bonjour Nathalie.
1: Merci de nous accueillir ici à l'Ethnopole Garae, où on fait des recherches en ethnographie pour le département de l'Aude et bien ailleurs. Et nous nous centrons toutes les deux sur cette initiative prise il y a quelques mois d'une collecte de photographies concernant le canal du Midi. Alors le contexte, d'abord l'idée d'origine. Pourquoi cette collecte ?
2: Alors cette collecte, elle s'inscrit dans deux anniversaires en fait. Nous souhaitons célébrer les 30 ans de la labellisation du canal du Midi par l'UNESCO et les 200 ans de la photographie. Donc l'Ethnopole Garae a souhaité organiser une exposition qui joint ces deux anniversaires et donc nous avons fait appel au public pour une collecte photographique d'instants de vie sur le canal du Midi.
1: C'est assez précis, hein, instants de vie sur le canal du Midi, une collecte proposée à tout le monde. Pour aménager l'exposition, comment allez-vous vous y prendre par rapport à ces photos qui sont arrivées ?
2: Nous allons utiliser ces photographies dans le cadre d'une exposition qui sera présentée à la Maison des Mémoires début septembre jusqu'au 17 octobre 2026. Et nous allons plutôt utiliser ces photographies et les contextualiser. C'est-à-dire que nous avons fait des entretiens avec un ethnologue, avec les gens qui ont déposé les photographies. Et nous allons expliquer comment le public s'approprie un patrimoine, comment il le fait vivre. Voilà en gros ce que sera le propos de l'exposition.
1: Pendant la collecte qui est en train de se terminer, donc nous le comprenons bien, est-ce que c'était ici uniquement ?
2: Les gens sont venus physiquement, en effet, certains, mais d'autres aussi. On a bien utilisé les réseaux sociaux, les photographies maintenant numériques aussi. Voilà, donc tout l'intérêt des 200 ans de la photographie, montrer des photographies anciennes, mais des photographies tout à fait contemporaines également, et donc numériques, puisque les procédés de photographie ont maintenant bien évolué. Voilà. Les gens pouvaient ou venir sur place ou nous contacter par le biais d'Internet. Voilà.
1: Votre observation sur l'âge de ces personnes qui ont participé à la collecte ?
2: Alors, c'est vrai qu'il y a quand même eu beaucoup d'anciens, mais également des photos de famille. Alors, des photographies de vacances sur le canal du Midi, des choses comme ça. Donc, vraiment des vrais instants de vie plus personnels. Voilà. Donc, l'exposition donnera à voir, c'est vrai, des photos anciennes, plus d'archives auxquelles on s'attend forcément, je dirais, mais d'autres petites pépites qui sont vraiment des instants de vie de famille. Voilà. Donc en fait, ces photographies, elles seront toutes numérisées. Donc on utilisera uniquement des numérisations qui seront reproduites sur des kakémonos qui seront conçus avec un propos, ce qui permettra donc ensuite à cette exposition d'être itinérante. On espère au moins le long du canal du Midi et peut-être ailleurs.
1: Nous connaissons bien les pratiques de travail du Garae, de l'Ethnopole Garae, et sachant que c'est régulièrement que vous faites appel à des partenaires pour aller plus loin, aller plus fort. Est-ce que c'est le cas pour cette collecte, ces photos ?
2: Alors tout à fait, nous avons été sollicités en fait par une association toulousaine, Constellation Sociale, donc qui nous a permis d'avoir à disposition une jeune ethnologue qui a fait des entretiens avec les personnes qui ont répondu à la collecte et qui a enregistré ces entretiens dans un cadre d'utilisation pour l'exposition mais de conservation également. Et un deuxième partenaire fort également, ce sont les archives départementales de l'Aude, puisque nous avons avec eux, ils nous ont, formés à la collecte, puisque ce n'est quand même pas notre vocation et notre mission première. Donc, ils nous ont formés à la collecte. Et l'objet de la collecte fera l'objet d'une conservation auprès des archives départementales. Donc, il y aura un fonds aux archives départementales qui sera constitué du résultat de cette collecte photographique.
1: Et oui, j'imagine bien que pour lancer comme ça une collecte de documents, il faut pouvoir proposer techniquement des moyens simples mais efficaces pour que les personnes envoient en de bonne qualité les documents, les photos.
2: Oui, et puis c'est surtout comment gérer la gestion du prêt des documents au niveau des droits d'auteur, de désautorisation, de diffusion et d'utilisation et de conservation. Et pour ça, les archives départementales nous ont apporté un soutien précieux.
1: Eh bien, merci beaucoup Christine Bellan, ici à l'Ethnopole Garae, de nous partager cette belle initiative autour du canal du Midi dont nous n'avons pas fini de parler tout au long de cette belle année anniversaire d'inscription au patrimoine mondial de l'UNESCO.
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Bonjour, l'affaire Liana. Le Premier ministre Sébastien Lecornu réunit dans la journée les ministres de l'Intérieur et de la Justice pour évoquer d'éventuels dysfonctionnements dans le traitement de plaintes pour viol accusant l'homme soupçonné d'avoir enlevé la collégienne de 11 ans. Par ailleurs, Gérald Darmanin réunira tous les procureurs généraux lundi matin à la chancellerie. De son côté, le maire de Fleurance, commune où elle a disparu, a évoqué un dysfonctionnement d'État dans ce dossier. Grégory Bobato pointe du doigt les progrès à faire, notamment au sein du système juridique français dans la lutte contre les violences faites aux enfants. Après 2 mois de recul, le déficit commercial de la France est réduit de 800 millions d'euros pour revenir à 5,6 milliards en avril grâce à une forte hausse des exportations. Elles ont atteint 54,6 milliards d'euros en avril, plus 1,7 milliard d'euros, tandis que les importations ont progressé plus modérément à 60,2 milliards. Un jeune homme de 17 ans tué par balle ce matin à Saïs, au sud-ouest de Toulouse. Selon les premiers éléments de l'enquête, le jeune a été touché au thorax par des tirs vers 5h30 du matin. Un mouvement social du côté de Decathlon, l'ensemble des organisations syndicales appelle les salariés de l'enseigne d'articles de sport à se mobiliser demain dans toute la France, au cœur des revendications, la question des salaires. Vladimir Poutine doit prendre la parole aujourd'hui à Saint-Pétersbourg lors d'un important forum d'investissement au lendemain d'une proposition de Volodymyr Zelensky d'un cessez-le-feu complet. Des bombardements russes ont fait 3 morts dans la nuit dans plusieurs régions ukrainiennes. C'est la fin de ce flash, une très bonne journée à notre écoute.

salut Marie, pleine de grâce, le Seigneur est avec vous. Vous êtes bénie entre toutes les femmes, Jésus le fruit de vos entrailles est béni. Sainte Marie, Mère de Dieu, priez pour nous, pauvres pécheurs, priez pour nous, pauvres pécheurs.

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2: Bonjour à tous et à toutes. Les 5, 6 et 7 juin, c'est la 14e édition des Arts d'hiver à la salle polyvalente d'Alzonne. Sculpture, peinture, photo et dessin. Happy Manif, c'est à Limoux le 5 juin à 10h, 12h et 18h30. Happy Manif Walk on the Love Side vous propose, casque sur les oreilles, de devenir acteur d'un joyeux défilé propulsé par une balade chorégraphique, un jeu de rôle grandeur nature sur fond de cinéma. Dans quel but ? Celui de vous faire redécouvrir une ville que vous croyez pourtant connaître par cœur, en redonnant à la rue le sens qu'elle avait chez les surréalistes. Le lieu de tous les possibles, l'espace où adviennent les rencontres, les retrouvailles et même les coups de foudre. Au cinéma, c'est toujours plus beau. Dans le cadre du festival Évidence, Paradoxe, c'est à Coufoulens au Théâtre dans les Vignes le 5 juin à 19h. Dans cette pièce, à la lisière entre le cabaret et la danse, Lauriane Wagner, chorégraphe et artiste complice du Théâtre dans les Vignes, s'intéresse dans ses spectacles à l'impact de l'homme sur la planète. Dans Paradoxe, elle choisit de mettre en scène des créatures. Avec Mariole d'Ombre, chanteuse lyrique et aussi créature dans le cabaret travesti Madame Arthur, elle imagine un espace à la fois burlesque et léger. Autour de ses personnages fantasques, Lauriane Wagner réunit danse, créature et musicien. Exposition Les gestes en élégance, c'est jusqu'au 6 juin. Au printemps 2026, l'Esprit Rugby s'invite aux Essarts, espace art et culture de Bram, avec Pierre Armango, maître artisan en métier d'art, maître ébéniste et sculpteur et créateur des célèbres ballons de rugby en bois. À travers l'exposition Les gestes en élégance, Pierre Armango dévoile un univers où tradition, passion et excellence se rencontrent. Héritier d'un savoir-faire transmis depuis 1921, il transforme le bois en œuvre d'exception, faisant de l'ovale un symbole artistique reconnu bien au-delà du territoire. Plus qu'une démonstration de savoir-faire, c'est une véritable déclaration d'amour au métier d'ébéniste et aux valeurs humaines qu'il incarne, exigence, engagement et élégance. Venez découvrir un artisan qui fait rayonner le territoire et qui donne au bois une âme unique. L'entrée est libre et gratuite. L'exposition est ouverte au public du mercredi au dimanche de 14h à 18h. La 23e édition du Festival de Bandas à Malepère, c'est les vendredis 12 et samedi 13 juin. Ce festival revient pour une édition exceptionnelle, riche en musique, en partage et en bonne humeur. La tournée insolite, visite guidée musicale, c'est à la grotte de Limousis le 14 juin de 10h30 à 17h30. La grotte de Limousis se visite donc de façon guidée en musique aux horaires suivants 10h30, 11h30, 15h30 et 17h30. Préparez-vous à des expériences sensorielles inédites. Le Salon du Livre et de la Littérature Régionale, c'est au foyer municipal d'Arzens le 14 juin de 10h à 17h. Les journées du 20 et 21 juin, rendez-vous dans l'Aude à Villa Savary pour la 5e édition de Nerf de Lavande. Les collines de Besplas vous accueillent sur son domaine familial et vous invitent à découvrir ou redécouvrir l'emblématique culture de la lavande. La rue Courtegère en fête, c'est le dimanche 21 juin de 14h à 22h. À l'occasion de la fête de la musique, rendez-vous dans la rue Courtegère pour découvrir la chanteuse Alison Shelley qui chantera de 18h à 22h. Par ailleurs, un marché des créateurs, l'ouverture des magasins jusqu'à 22h ainsi que diverses animations vous seront proposées. Marché des producteurs de pays, c'est à Carcassonne à la cité médiévale, place du Prado, le 27 juin de 9h à 18h. Venez à la rencontre des producteurs audois et partagez leur passion et savoir-faire. 100% fermiers, les marchés de producteurs de pays garantissent des produits en direct du producteur au consommateur avec en prime la convivialité et l'échange. 100% local, réservé exclusivement aux producteurs fermiers ou artisans, les marchés de producteurs de pays valorisent pleinement le territoire audois. À cette occasion, vous découvrirez une large gamme de produits viticoles et agricoles, vins, miel, fromage, charcuterie, un marché proposé par l'association Bienvenue à la ferme, la ville de Carcassonne et la Chambre d'agriculture de l'Aude. Merci de votre attention, c'était votre agenda sur Contact FM Occitanie.
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2: Bonjour à tous et à toutes. Les 5, 6 et 7 juin, c'est la 14e édition des Arts d'hiver à la salle polyvalente d'Alzonne. Sculpture, peinture, photo et dessin. Happy Manif, c'est à Limoux le 5 juin à 10h, 12h et 18h30. Happy Manif Walk on the Love Side vous propose casque sur les oreilles de devenir acteur d'un joyeux défilé propulsé par une balade chorégraphique, un jeu de rôle grandeur nature sur fond de cinéma. Dans quel but ? Celui de vous faire redécouvrir une ville que vous croyez pourtant connaître par cœur, en redonnant à la rue le sens qu'elle avait chez les surréalistes. Le lieu de tous les possibles, l'espace où adviennent les rencontres, les retrouvailles et même les coups de foudre. Au cinéma, c'est toujours plus beau. Dans le cadre du festival Évidence, Paradoxe, c'est à Coufoulens au Théâtre dans les Vignes le 5 juin à 19h. Dans cette pièce, à la lisière entre le cabaret et la danse, Lauriane Wagner, chorégraphe et artiste complice du Théâtre dans les Vignes, s'intéresse dans ses spectacles à l'impact de l'homme sur la planète. Dans Paradoxe, elle choisit de mettre en scène des créatures. Avec Mariole Dombre, chanteuse lyrique et aussi créature dans le cabaret travesti Madame Arthur, elle imagine un espace à la fois burlesque et léger. Autour de ces personnages fantasques, Lauriane Wagner réunit danse, créature et musicien. Exposition Les gestes en élégance, c'est jusqu'au 6 juin. Au printemps 2026, l'Esprit Rugby s'invite aux Essarts, espace art et culture de Bram, avec Pierre Armango, maître artisan en métier d'art, maître ébéniste et sculpteur et créateur des célèbres ballons de rugby en bois. À travers l'exposition Les gestes en élégance, Pierre Armango dévoile un univers où tradition, passion et excellence se rencontrent. Héritier d'un savoir-faire transmis depuis 1921, il transforme le bois en œuvre d'exception, faisant de l'ovale un symbole artistique reconnu bien au-delà du territoire. Plus qu'une démonstration de savoir-faire, c'est une véritable déclaration d'amour au métier d'ébéniste et aux valeurs humaines qu'il incarne, exigence, engagement et élégance. Venez découvrir un artisan qui fait rayonner le territoire et qui donne au bois une âme unique. L'entrée est libre et gratuite. L'exposition est ouverte au public du mercredi au dimanche de 14h à 18h. La 23e édition du Festival de Bandas à Malepère, c'est les vendredis 12 et samedi 13 juin. Ce festival revient pour une édition exceptionnelle, riche en musique, en partage et en bonne humeur. La tournée insolite, visite guidée musicale, c'est à la grotte de Limousis le 14 juin de 10h30 à 17h30. La grotte de Limousis se visite donc de façon guidée en musique aux horaires suivants 10h30, 11h30, 15h30 et 17h30. Préparez-vous à des expériences sensorielles inédites. Le Salon du Livre et de la Littérature Régionale, c'est au foyer municipal d'Arzens le 14 juin de 10h à 17h. Les journées du 20 et 21 juin, rendez-vous dans l'Aude à Villa Savary pour la 5e édition de Nerf de Lavande. Les collines de Besse-Place vous accueillent sur son domaine familial et vous invitent à découvrir ou redécouvrir l'emblématique culture de la lavande. La rue Courtegère en fête, c'est le dimanche 21 juin de 14h à 22h. À l'occasion de la fête de la musique, rendez-vous dans la rue Courtegère pour découvrir la chanteuse Alison Shelley qui chantera de 18h à 22h. Par ailleurs, un marché des créateurs, l'ouverture des magasins jusqu'à 22h ainsi que diverses animations vous seront proposées. Marché des producteurs de pays, c'est à Carcassonne à la cité médiévale, place du Prado, le 27 juin de 9h à 18h. Venez à la rencontre des producteurs audois et partagez leur passion et savoir-faire. 100% fermiers, les marchés de producteurs de pays garantissent des produits en direct du producteur au consommateur avec en prime la convivialité et l'échange. 100% local, réservé exclusivement aux producteurs fermiers ou artisans, les marchés de producteurs de pays valorisent pleinement le territoire audois. À cette occasion, vous découvrirez une large gamme de produits viticoles et agricoles, vins, miel, fromage, charcuterie, un marché proposé par l'association Bienvenue à la ferme, la ville de Carcassonne et la Chambre d'agriculture de l'Aude. Merci de votre attention, c'était votre agenda sur Contact FM Occitanie.
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Bonjour, l'affaire Liana. Le Premier ministre Sébastien Lecornu réunit dans la journée les ministres de l'Intérieur et de la Justice pour évoquer d'éventuels dysfonctionnements dans le traitement de plaintes pour viol accusant l'homme soupçonné d'avoir enlevé la collégienne de 11 ans. Par ailleurs, Gérald Darmanin réunira tous les procureurs généraux lundi matin à la chancellerie. De son côté, le maire de Fleurance, commune où elle a disparu, a évoqué un dysfonctionnement d'État dans ce dossier. Grégory Bobateau pointe du doigt les progrès à faire, notamment au sein du système juridique français dans la lutte contre les violences faites aux enfants. Après 2 mois de recul, le déficit commercial de la France est réduit de 800 millions d'euros pour revenir à 5,6 milliards en avril grâce à une forte hausse des exportations. Elles ont atteint 54,6 milliards d'euros en avril, plus 1,7 milliard d'euros, tandis que les importations ont progressé plus modérément à 60,2 milliards. Un jeune homme de 17 ans tué par balle ce matin à Saïs, au sud-ouest de Toulouse. Selon les premiers éléments de l'enquête, le jeune a été touché au thorax par des tirs vers 5h30 du matin. Un mouvement social du côté de Decathlon. L'ensemble des organisations syndicales appellent les salariés de l'enseigne d'articles de sport à se mobiliser demain dans toute la France. Au cœur des revendications, la question des salaires. Vladimir Poutine doit prendre la parole aujourd'hui à Saint-Pétersbourg lors d'un important forum d'investissement au lendemain d'une proposition de Volodymyr Zelensky d'un cessez-le-feu complet. Des bombardements russes ont fait 3 morts dans la nuit dans plusieurs régions ukrainiennes. C'est la fin de ce flash. Une très bonne journée à notre écoute.

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1: Bonjour à tous et à toutes, voici les idées sorties dans le département de l'Aude. Les 5, 6 et 7 juin, c'est la 14e édition des Arts d'hiver à la salle polyvalente d'Alzonne. Sculpture, peinture, photos et dessins. Happy Manif, c'est à Limoux le 5 juin à 10h, 12h et 18h30. Happy Manif Walk on the Love Side vous propose, casque sur les oreilles, de devenir acteur d'un joyeux défilé propulsé par une balade chorégraphique, un jeu de rôle grandeur nature sur fond de cinéma. Dans quel but ? Celui de vous faire redécouvrir une ville que vous croyez pourtant connaître par cœur, en redonnant à la rue le sens qu'elle avait chez les surréalistes. Le lieu de tous les possibles, l'espace où adviennent les rencontres, les retrouvailles et même les coups de foudre. Au cinéma, c'est toujours plus beau. Dans le cadre du festival Évidence, Paradoxe, c'est à Coufoulens au théâtre dans les Vignes le 5 juin à 19h. Dans cette pièce, à la lisière entre le cabaret et la danse, Lauriane Wagner, chorégraphe et artiste complice du théâtre dans les Vignes, s'intéresse dans ses spectacles à l'impact de l'homme sur la planète. Dans Paradoxe, elle choisit de mettre en scène des créatures. Avec Mariole d'Ombre, chanteuse lyrique et aussi créature dans le cabaret travesti Madame Arthur, elle imagine un espace à la fois burlesque et léger. Autour de ces personnages fantasques, Lauriane Wagner réunit danse, créature et musicien. Exposition Les gestes en élégance, c'est jusqu'au 6 juin. Au printemps 2026, l'Esprit Rugby s'invite aux Essarts, espace art et culture de Brame, avec Pierre Armango, maître artisan en métier d'art, maître ébéniste et sculpteur et créateur des célèbres ballons de rugby en bois. À travers l'exposition Les gestes en élégance, Pierre Armango dévoile un univers où tradition, passion et excellence se rencontrent. Héritier d'un savoir-faire transmis depuis 1921, transforme le bois en œuvre d'exception, faisant de l'ovale un symbole artistique reconnu bien au-delà du territoire. Plus qu'une démonstration de savoir-faire, c'est une véritable déclaration d'amour au métier d'ébéniste et aux valeurs humaines qu'il incarne, exigence, engagement et élégance. Venez découvrir un artisan qui fait rayonner le territoire et qui donne au bois une âme unique. L'entrée est libre et gratuite. L'exposition est ouverte au public du mercredi au dimanche de 14h à 18h. La 23e édition du festival de Bandas à Malepère, c'est les vendredis 12 et samedi 13 juin. Ce festival revient pour une édition exceptionnelle, riche en musique, en partage et en bonne humeur. La tournée insolite, visite guidée musicale, c'est à la grotte de Limousis le 14 juin de 10h30 à 17h30. La grotte de Limousis se visite donc de façon guidée en musique aux horaires suivants 10h30, 11h30, 15h30 et 17h30. Préparez-vous à des expériences sensorielles inédites. Le Salon du Livre et de la Littérature Régionale, c'est au foyer municipal d'Arzens le 14 juin de 10h à 17h. Les journées du 20 et 21 juin, rendez-vous dans l'Aude à Villa Savary pour la 5e édition de Nerf de Lavande. Les collines de Besse-Place vous accueillent sur son domaine familial et vous invitent à découvrir ou redécouvrir l'emblématique culture de la lavande. La rue Courtegère en fête, c'est le dimanche 21 juin de 14h à 22h. À l'occasion de la fête de la musique, rendez-vous dans la rue Courtegère pour découvrir la chanteuse Alison Shelley qui chantera de 18h à 22h. Par ailleurs, marché des créateurs, l'ouverture des magasins jusqu'à 22h ainsi que diverses animations vous seront proposées. Marché des producteurs de pays, c'est à Carcassonne à la cité médiévale, place du Prado, le 27 juin de 9h à 18h. Venez à la rencontre des producteurs audois et partagez leur passion et savoir-faire. 100% fermiers, les marchés de producteurs de pays garantissent des produits en direct du producteur au consommateur avec en prime la convivialité et l'échange. 100% local, réservé exclusivement aux producteurs fermiers ou artisans, les marchés de producteurs de pays valorisent pleinement le territoire audois. À cette occasion, vous découvrirez une large gamme de produits viticoles et agricoles, vin, miel, fromage, charcuterie, un marché proposé par l'association Bienvenue à la ferme, la ville de Carcassonne et la Chambre d'agriculture de l'Aude. Merci de votre attention. Retour à musique sur Contact FM Occitanie.
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1: Bonjour à tous et à toutes, voici les idées sorties dans le département de l'Aude. La 23e édition du festival de Bandas à Malepère, c'est les vendredis 12 et samedi 13 juin. Ce festival revient pour une édition exceptionnelle, riche en musique, en partage et en bonne humeur. La tournée insolite, visite guidée musicale, c'est à la grotte de Limousis le 14 juin de 10h30 à 17h30. La grotte de Limousis se visite donc de façon guidée en musique aux horaires suivants 10h30, 11h30, 15h30 et 17h30. Préparez-vous à des expériences sensorielles inédites. Le Salon du Livre et de la Littérature Régionale, c'est au foyer municipal d'Arzens le 14 juin de 10h à 17h. Les journées du 20 et 21 juin, rendez-vous dans l'Aude à Villa Savary pour la 5e édition de Nerf de Lavande. Les collines de Besplas vous accueillent sur son domaine familial et vous invitent à découvrir ou redécouvrir l'emblématique culture de la lavande. La rue Courtegère en fête, c'est le dimanche 21 juin de 14h à 22h. À l'occasion de la fête de la musique, rendez-vous dans la rue Courtegère pour découvrir la chanteuse Alison Shelley qui chantera de 18h à 22h. Par ailleurs, marché des créateurs, l'ouverture des magasins jusqu'à 22h ainsi que diverses animations vous seront proposées. Marché des producteurs de pays, c'est à Carcassonne à la cité médiévale, place du Prado, le 27 juin de 9h à 18h. Venez à la rencontre des producteurs audois et partagez leur passion et savoir-faire. 100% fermiers, les marchés de producteurs de pays garantissent des produits en direct du producteur au consommateur avec en prime la convivialité et l'échange. 100% local, réservé exclusivement aux producteurs fermiers ou artisans, les marchés de producteurs de pays valorisent pleinement le territoire audois. À cette occasion, vous découvrirez une large gamme de produits viticoles et agricoles, vin, miel, fromage, charcuterie, un marché proposé par l'association Bienvenue à la ferme, la ville de Carcassonne et la Chambre d'agriculture de l'Aude. Merci de votre attention. Retour à musique sur Contact FM Occitanie.
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0: Bonsoir Liana. Tout d'abord, lors d'une réunion à Matignon, les ministres de la Justice et de l'Intérieur ont fait état d'éléments accablants dans la procédure à tous les niveaux. C'est ce qu'ont déclaré les services du Premier ministre. Sébastien Lecornu a demandé que les conclusions de l'enquête administrative diligentée mardi dernier lui soient remises sous 15 jours. Une violente collision s'est produite à un passage à niveau situé entre Escalquins et Belboro, près de Toulouse. Un automobiliste a perdu la vie après que son véhicule a été percuté par un TER. Le trafic a été totalement interrompu entre Carcassonne et Toulouse. La mère de la petite fille enlevée d'un foyer dans le Gard a été mise en examen pour soustraction d'enfant. Elle a été placée sous contrôle judiciaire. Le père est toujours recherché. Rappelons que l'enfant de 3 ans avait été enlevé lundi dernier par ses deux parents alors qu'elle était placée dans un foyer d'accueil à Uzès. Un drone nautique a explosé ce matin au port de Constanța en Roumanie. Le front de mer a été évacué dans le secteur par mesure de précaution. Un peu plus tôt, la marine ukrainienne a annoncé la perte d'un drone lors d'une mission en mer Noire. L'Iran a tiré des missiles d'avertissement contre deux navires américains en mer d'Oman, a annoncé l'armée iranienne. Elle affirme qu'elle a contraint deux destroyers à se diriger vers l'océan Indien. L'armée américaine n'a pas réagi à ce stade. Sur le front libanais maintenant, le président du Parlement libanais, Nabi Berri, allié du Hezbollah pro-iranien, a évoqué pour la première fois la possibilité que le mouvement quitte le sud du Liban si Israël se retire également et dans le cadre d'une trêve globale. C'est la fin de ce flash, une bonne fin de journée à notre écoute.
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0: Bonjour, football c'est une surprise. Pour la première fois de son histoire, la Côte d'Ivoire a fait tomber hier soir des Bleus qui se sont inclinés 2-1 pour leur premier match de préparation à la Coupe du Monde 2026. Après une première période encourageante hier, l'équipe de France a perdu ses repères au moment où Didier Deschamps a commencé à faire tourner son effectif. Les Français tenteront de réagir lundi face à l'Irlande du Nord à Lille. Foot toujours dominateur mais trop imprécis, les Bleus ont été éliminés hier en demi-finale de l'Euro U17 par la Belgique 2-1. L'équipe de France U17 pourra nourrir de sérieux regrets. Bien entrés dans leur demi-finale, les Français ont longtemps imposé leur rythme face à une Belgique d'abord acculée dans son camp. Tennis Roland-Garros, l'Ukrainienne Marta Kotsiouk a été sèchement éliminée hier par la Russe Mira Andreeva qui se qualifie donc pour la finale. Dans l'autre demi du tournoi féminin, la Polonaise Maja Szwalińska s'est qualifiée pour sa première finale en Grand Chelem en remportant le duel face à la Russe Diana Schneider. Associés seulement depuis l'automne dernier, les Français Pierre-Hugues Herbert et Quentin Alice sont perdus en demi-finale Roland-Garros hier face aux têtes de série numéro 2, le Finlandais Harry Elio Vahara et l'Anglais Henry Patten. Ils se sont inclinés en 2-7, 3-6, 4-6 et 1h14 de jeu. En tout cas, après 4 tournois ensemble depuis octobre 2025, ponctués d'une victoire à Metz et de 3 demi-finales, les deux tricolores ont de nouveau réussi à rejoindre le dernier carré, cette fois dans un majeur. Déjà titré 2 fois avec Nicolas Mahut en 2021 et 2018, Pierre-Hugues Herbert ne fera pas la passe de 3. Basket battu d'un point sur le fil 90-89 mardi soir à l'Adidas Arena lors du match 1 de cette demi-finale de Betclic Elite. Paris a égalisé jeudi soir en ne laissant aucune chance cette fois au Choleté. Il s'impose 100-77 lors du match 2, toujours dans l'enceinte de la Porte de la Chapelle. Les deux équipes se retrouveront ce dimanche dans les Mauges pour le match 3. C'est la fin de ce flash, une très bonne journée à notre écoute.

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Vous écoutez Génération Xénon. Et puis c'est la troisième émission avec notre ami DJ Alex Cinco qui est venu nous joindre en platine et qui va vous faire la programmation de ces deux heures d'émission. Bon après-midi, bonne écoute avec nous.

Voilà, c'est fini pour Génération Xénon pour aujourd'hui. On va remercier DJ Alex Senko qui nous a accompagné tout l'après-midi et qui vous a programmé toute la musique. On se retrouve la semaine prochaine. Bonne semaine à vous.

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